Ben c'est le combat de l'emploi aujourd'hui, c'est le combat de l'emploi au travers de cette bataille, c'est le combat de l'avenir. Et je crois qu'on tiendra bon jusqu'à ce que nous gagnerons.

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Le couteau. Et bien le va s'allier l'île dans le blanc, ce couteau-là, c'est à manger.

0: Je voudrais pas passer pour un farfelu, tu vois, mais à Espigoule, les arbres, ils vibrent d'une manière différente. Ils sont beaucoup plus... Comment dire, si tu veux, le promeneur, il est interpellé par les arbres, pour peu qu'il soit dans le silence, tu vois. C'est quand je coupe le bois avec Roger, tu vois, des fois, après on le coupe en 50, des fois je fais ah, arrête Roger. Qu'est-ce que tu vois, cri?
1: Des jambes.
0: Voilà. Et un peu plus loin, dans la branche, attends. Tu vois, les bras. Personnage qui avance avec les bras en l'air, qui danse.

0: Au requérant, au titre de ses dépôts, 1,1 ligne quotidienne, capacité totale par jour. Attendu que Alain Desfonds a été immobilisé du 6 mai 1971 au 2 novembre 1972, soit 6 mois. 1,1 ligne. Attendu que, au moment de l'accident, Alain Desfonds
1: d'ailleurs, les gars réels de son mari n'étaient qu'à mon dire.

0: Chimpanzé en bordure du fleuve Gambie. Avec les gorilles et les orangs-outans, ils sont génétiquement plus proches de l'homme qu'ils ne le sont des autres singes.
1: Ha ha ha.

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2: Chacun de nous vit dans un univers rassurant. Et chaque jour apporte sa tâche qui suffit amplement à occuper l'esprit. Pourtant, il arrive que le plus doux des moutons attrape la rage et se transforme en monstre. Un monstre hideux. Ce monstre qui est en nous, caché parmi les fantasmes obscurs qui pullulent dans notre esprit. La métamorphose de l'homme en bête.

Il jouait du piano debout, c'est peut-être un détail pour vous, mais pour moi ça veut dire beaucoup.

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1: Des sons de provenance extrêmement divers. Faut quand même que je commence.

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1: le réglage de la face des deux voix
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Avec sa taille de 18 cm, le Ouistitia pinceau est l'un des plus petits singes existants, comme le tamarin lion doré, espèce menacée d'extinction. Il en subsiste moins de 200 dans la forêt atlantique au sud du Brésil.

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Le plein été s'est installé et tout ce qui doit vivre une année est à maturité. Au matin, la première clarté pénètre l'épaisseur des luzernes et l'enchevêtrement des graminées, et peu à peu, des milliers d'articulations, de pattes, d'antennes, demeurées inertes pendant la nuit, se mettent en mouvement, s'agrippent,

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Dans la forêt inondée d'Amazonie se cache un singe rare, farouche, approché pour la première fois, le Wakari chauve. Il est sûrement le plus étrange de la planète. Rougit-il de tant de ressembler ?

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Avant d'accuser d'infidélité la tête de lecture, les amplificateurs ou les haut-parleurs, il est nécessaire de vérifier si la salle d'écoute n'est pas responsable d'un manque de naturel dans la restitution des voix et des instruments. Grâce aux séquences qui suivent, vous pourrez repérer les résonances dans votre propre salle d'écoute en utilisant un son pur dont la hauteur, c'est-à-dire la fréquence, varie lentement. En supprimant, ou tout au moins en atténuant de telles résonances, vous corrigerez l'acoustique de votre pièce. Vous retrouverez alors à travers votre chaîne haute fidélité le naturel de l'écoute directe.

0: Patron, j'ai une idée. Si on le passait à la radio pour voir ce qu'il a dans le ventre.
1: Excellente idée.
2: Thank you.

0: C'était une fois un petit garçon qui aimait se promener dans la campagne. Un bel après-midi, il arrivait vers les marécages où le sol pleure sur la terre et l'air est tout mouillé et la mousse qui descend des cyprès ressemble à un monstre à l'œil maussade. Juste à l'endroit où vivent les grenouilles. Eh bien, ce petit garçon s'assoit sur un tronc d'arbre et il écoute les grenouilles. D'abord, elles ne parlent que le langage des grenouilles, quoi. Quelques-unes disent et les autres et les plus grosses faisaient. Et même quelquefois, on entend. Bientôt, il ferme les yeux pour mieux entendre. Et il écoute encore les grenouilles. Et il découvre qu'elles ne parlent plus le langage des grenouilles. Non, elles parlent le langage des champs. Il y en avait une qui disait.
1: Où es-tu? Où es-tu? Où es-tu? Où es-tu? Où es-tu? Où es-tu?
0: Et une autre qui lui répond. Suis ici, suis ici. Suis ici, suis ici, suis ici. Et encore un autre qui demande.
2: Où ça? Où ça? Où ça? Où ça?
0: Et un vieux crapaud qui lui dit. Dans la boue. Dans la boue, dans la boue, dans la boue, dans la boue. Et un très vieux grand-père qui chantait presque. Enlève-le. Enlève-le. Et une toute petite grenouille, elle dit.
1: Je peux pas, je peux pas, je peux pas, je peux pas, je peux pas.
0: Et puis, le chef de la tribu, avec les yeux gros et verts, il sortait de l'eau et il dit. Toutes les grenouilles sautent dans l'eau et elles nagent au loin en faisant.
3: 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It seemed to come from the kitchen. 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
4: 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You are an Earthman people, ain't you, mister? I'm Speedy Space Mouse.
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0: Moi, je crois que bretelle ou cornichon, quand on a envie de faire un truc, il faut plonger comme un fou et le faire, quitte à se tromper. Je préfère me tromper. Et je préfère plonger.
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Nous nous observâmes l'un l'autre en silence. Ses yeux aspiraient l'effroi, enfoncés dans leur orbite.

0: Moi, je crois que. À partir du moment où on joue du piano, on ne joue pas de l'art.
1: Non, mais je veux dire.
0: C'est un instrument.
1: Je veux dire, moi, je veux dire que.
0: Mais oui, bon, d'accord. Mais il y a l'apport.
2: Ça n'est rien. Rien qu'un vent d'automne. Ce n'est rien, ça n'étonnerait personne. Ce n'est rien. À quoi bon reparler de ça?
3: Alors là, d'accord. Alors ça, c'est intéressant.
2: Puisque j'en suis là, à quoi bon?
3: Vraiment, il a du talent. Beaucoup de talent.
2: Comme on dit, t'en fais pas.
3: C'est une sensibilité. Puis ce thème de l'automne.
2: Comme on dit,
3: toujours ce thème de l'automne. C'est très
2: t'en fais pas, c'est la vie.
3: C'est très intéressant. Il a beaucoup
2: comme
3: de talent.
2: Dit,
3: lui, il est bien. Oui. Il est bien, lui. Il est très intéressant.
2: Il paraît que tout recommence.
3: Moi, j'aurais bien vu des violons.
2: Il paraît
3: des violons.
2: Qu'il y a la chance.
3: J'aurais vu des violons, là, je sais pas.
2: Il paraît.
3: Oh, c'est génial. Génial.
2: Ça n'est rien. Rien qu'un vent d'automne.
3: Je le sais déjà. C'est...
2: Ça n'est rien.
3: C'est
2: ça n'étonnerait personne.
3: Hein?
2: Ça n'est rien.
3: Génial.

Et bien toi, tu seras là un peu, et moi je serai plus là. Je vous en prie, mademoiselle. Faisons semblant que je sois une mienne informée et que je sois une douce. Faisons semblant que tu sois la reine rouge. Et je crois que si tu t'asseyais sur ton derrière en te croisant les bras, tu lui ressembles tout à fait. Et si tu n'es pas sage tout de suite, je te prie, et c'est dans la maison du monde. Yael, qu'est-ce que tu peux voir dans le monde? Elle est exactement pareille à une personne. Mais les choses sont sans cervelle. Je peux la voir tout en pied. Quand je grimpe sur le tout entière sur ta partie.

même aussi dans cette case. Mais peut-être qu'ils font semblant pour qu'on s'imagine qu'ils allaient nous dire. Tiens, tu vois les livres qui. Les livres ressemblent pas mal à nos livres. Mais les mots sont à l'envers. Je le sais bien. Parce que j'ai tenu une fois un de nos livres devant nous.

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1: Puis un jour, les petits attendent vainement le retour de leurs parents. Désormais, ils vont devoir se débrouiller seuls. C'est le moment le plus difficile dans la vie de tout animal, et certains n'y survivront pas.

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0: Je crois que notre ami a reçu un mauvais coup. Il faut qu'il soit transporté immédiatement en ville à l'hôpital. Mais avant de faire le nécessaire, je veux que vous préleviez 10 centicubes de sang sur sa blessure pour l'analyser. Ensuite, Steve pourra l'emmener dans l'ambulance et vous lui dites de prendre avec lui une grosse quantité de plasma. Et ne faites aucun coagulant, jusqu'à ce qu'ils aient fait toutes les analyses. C'est préférable.
1: Bien entendu, docteur.
2: Oui, tout est prêt. Coramine, adrénaline, pyridoxine et sulfamide.
3: Le docteur Suzanne Drake, qui a sa place parmi les plus grands chercheurs, a poursuivi des expériences dans nos laboratoires pendant les 7 dernières années. Et elle dit que maintenant, ils ont mis au point un moyen d'obtenir des saumons plus grands, plus rapides et deux fois plus nombreux.
4: Des études faites à ce sujet ont démontré que dans presque tous les cas, l'évocation par l'odeur du fumet de certains plats cuisinés alléger la monotonie résultant de l'absorption des aliments sous une forme rébarbative au goût.
5: C'est à vous, ces saloperies de poulet.
6: Et depuis quand avez-vous donc ces marques sur la gorge?
7: Je ne sais pas, docteur. Il a quelque chose de bizarre sur la main.
8: Il dit qu'il veut pas rentrer chez lui parce qu'il a peur d'être bouffé.
9: J'ai la sensation que je suis le premier être humain à toucher vos cheveux. Je me trompe?
10: Non, sauf ma mère, une fois.
11: S'ils ne sont pas là dans 5 minutes, on ira les chercher.
12: Qu'est-ce que c'est que ça?
13: C'est un vrai miracle du ciel.
14: Non, ce n'est pas un miracle, mon bon ami. C'est moi qui ai tout organisé.
15: Quand la peau de la cuisse aura été traitée, elle perdra sa spécificité en tant que tissu et peau de la cuisse.
16: Où dois-je aller après?
12: Reviens me voir quand tu veux, avec tous tes amis.
17: Vous ne pouvez pas encore partir? Ils n'ont toujours pas trouvé la raison pour laquelle vous ne cicatrisez pas.
16: Où dois-je aller après?
18: Sur une surface réduite, complètement coupée de la terre.
19: Tout le monde en place pour la visite! Alors, dépêchons-nous! La professeure va arriver!
20: C'est exactement ce que nous voulons. C'est exactement ce que nous voulons. C'est exactement ce que nous voulons.
12: Savez-vous qu'un jeune garçon s'est noyé un an à peine avant ses deux horribles meurtres? Et savez-vous pourquoi? Parce que les moniteurs et les monitrices n'étaient pas là.
20: Exactement ce que nous
12: faisaient l'amour pendant que ce jeune garçon se noyait.
20: Exactement ce que nous voulons.
12: Ah, ça commence à me
20: plaire. Exactement ce que nous voulons. C'est exactement ce que nous voulons.
16: Où dois-je aller après?
20: Exactement ce que nous voulons.
16: Où dois-je aller après?
0: Portez immédiatement en ville à l'hôpital, mais avant de faire le nécessaire, je veux que vous préleviez 10 centicubes de sang sur sa blessure pour l'analyser. Ensuite, Steve pourra l'emmener dans l'ambulance et vous lui dites de prendre avec lui une grosse quantité de plasma. Et ne faites aucun coagulant, jusqu'à ce qu'ils aient fait toutes les analyses. C'est préférable. Préférable. Préférable. Préférable. Préférable. Préférable. Préférable.
21: Au fond de la plus tendre et de la meilleure des âmes peuvent surgir des désirs d'intense violence. Un jour peut-être, les hommes apprendront-ils à lutter contre ces monstres de l'esprit?
22: On a souvent dit, oui.

C'est beaucoup plus difficile, il est beaucoup plus difficile de se défaire, de se débarrasser, de sauter, n'est-ce pas, de s'arracher de soi une habitude de pensée, une habitude de jugement, que de lancer un pavé dans une vitrine.